C'est une chanson contre l'amour qui s'appelle l'amour non, non, non. C'est un blues.